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1: Denme permiso, denme permiso. Para yo poder tirar esto hasta las 6 de la tarde. Denme un permiso. Los permisos al 6287-9830. Denme permiso, por favor. Necesito que me autoricen ustedes.
2: Yo.
0: Michael,